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Vent la wè pou Hiwan Ora a vanté sorti façade soleil levant à 10 lié par nèg et puis la pluie a tombé 24 nèg ditan bout à 2h après-midi. Pièce la pluie en la wè pou Hiwan Ora. Pièce la pluie en George F.L. Charles Nopley. La pluie a tombé en mois juillet en la wè pou Hiwan Ora 37.7 mm. La wè pou George F.L. 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Soleil ka levé demain si devle a yon cap ou 6h bon matin. 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